Luis Mariano en Oh La La, c'est magnifique. Dit is Frank Miguel en La Petite Café du Grand Amour.